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1: Bonjour à tous, à la une de l'actualité, plus de 5000 gardes à vue depuis le début du mouvement dans les lycées, 87% concernent des mineurs, 1802 personnes font l'objet de poursuites. Aujourd'hui, la grogne continue dans les lycées avec l'acte 3 de la mobilisation lycéenne et étudiante, des mobilisations à Paris et dans une trentaine de villes. Les manifestants réclament plus de moyens, des professeurs remplacés et de meilleures conditions d'études. Édouard Geffray, ministre de l'Éducation, souhaite acter une reprise progressive des cours dans tous les établissements concernés, avec un dispositif particulier pour permettre aux élèves et aux professeurs de mettre en place un temps de parole pour évaluer la situation.
2: L'objectif, c'est que dès mercredi matin, les cours reprennent progressivement partout, mais évidemment qu'ils ne reprennent pas comme si de rien n'était. Nous allons demander au chef d'établissement d'organiser tout simplement une reprise progressive des cours. Entre mercredi et jeudi, il y aura un temps des professeurs et il y aura un temps des lycéens pour permettre à la fois la reprise des cours et puis surtout pour permettre une expression objective, massive, débattue, construite de la situation propre à chaque établissement. Et le plan d'action que nous sommes en train de mettre en place sera évidemment ciblé prioritairement sur les établissements qui présenteront des difficultés particulières.
1: Le ministre de l'Éducation hier soir. Dans le même temps, une nouvelle journée de grève et de manifestation est prévue le 5 novembre prochain. La CFDT, la CGT, FO, l'UNSA et la FSU appellent à la mobilisation dans le public comme dans le privé. Les retraités et les jeunes sont aussi concernés. Les syndicats réclament des mesures pour les salaires, les services publics, l'emploi et l'industrie. À quelques jours du premier tour de la gauche, ce vendredi et samedi, donc les 9 et 10 octobre, Raphaël Glucksmann apparaît en tête dans un sondage IFOP fiducial. Il est crédité de 11% au premier tour de la présidentielle. Olivier Faure, Ségolène Royal et Jérôme Guedj sont à 3%. Emmanuel Morel à 1%. On passe au sport avec du football et les Bleus ont renversé la Belgique hier soir au Stade de France en Ligue des Nations pour la 4e journée. Menés 1-0 jusqu'à la 77e minute, les Français ont complètement retourné le match en quelques minutes. Score final 4-1 pour la France. Un coaching gagnant donc pour Zinedine Zidane. Retour au championnat avec la Ligue 1 ce week-end. Et une qualification en finale du tournoi de Pékin pour Novak Djokovic. À 39 ans, le Serbe jouera aujourd'hui contre l'Australien Alex de Minaur pour tenter de décrocher un 102e titre dans sa carrière. Début du match à 13h. Voilà pour l'actualité. Belle journée à tous.
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1: Bonjour à tous, à la une de l'actualité, plus de 5000 gardes à vue depuis le début du mouvement dans les lycées, 87% concernent des mineurs, 1802 personnes font l'objet de poursuites. Aujourd'hui, la grogne continue dans les lycées avec l'acte 3 de la mobilisation lycéenne et étudiante, des mobilisations à Paris et dans une trentaine de villes. Les manifestants réclament plus de moyens, des professeurs remplacés et de meilleures conditions d'études. Édouard Geffray, ministre de l'Éducation, souhaite acter une reprise progressive des cours dans tous les établissements concernés, avec un dispositif particulier pour permettre aux élèves et aux professeurs de mettre en place un temps de parole pour évaluer la situation.
2: L'objectif, c'est que dès mercredi matin, les cours reprennent progressivement.

0: mais évidemment qu'ils ne reprennent pas comme si de rien n'était. Nous allons demander au chef d'établissement d'organiser tout simplement une reprise progressive des cours. Entre mercredi et jeudi, il y aura un temps des professeurs et il y aura un temps des lycéens pour permettre à la fois la reprise des cours et puis surtout pour permettre une expression objective, massive, débattue, construite de la situation propre à chaque établissement. Et le plan d'action que nous sommes en train de mettre en place sera évidemment ciblé prioritairement sur les établissements qui présenteront des difficultés particulières.
1: Le ministre de l'Éducation hier soir. Dans le même temps, une nouvelle journée de grève et de manifestation est prévue le 5 novembre prochain. La CFDT, la CGT, FO, l'UNSA et la FSU appellent à la mobilisation dans le public comme dans le privé. Les retraités et les jeunes sont aussi concernés. Les syndicats réclament des mesures pour les salaires, les services publics, l'emploi et l'industrie. À quelques jours du premier tour de la gauche, ce vendredi et samedi, donc les 9 et 10 octobre, Raphaël Glucksmann apparaît en tête dans un sondage IFOP fiducial. Il est crédité de 11% au premier tour de la présidentielle. Olivier Faure, Ségolène Royal et Jérôme Guedj sont à 3%. Emmanuel Morel à 1%. On passe au sport avec du football et les Bleus ont renversé la Belgique hier soir au Stade de France en Ligue des Nations pour la 4e journée. Mené 1-0 jusqu'à la 77e minute, les Français ont complètement retourné le match en quelques minutes. Score final 4-1 pour la France. Un coaching gagnant donc pour Zinedine Zidane. Retour au championnat avec la Ligue 1 ce week-end. Et une qualification en finale du tournoi de Pékin pour Novak Djokovic. À 39 ans, le Serbe jouera aujourd'hui contre l'Australien Alex de Minaur pour tenter de décrocher un 102e titre dans sa carrière. Début du match à 13h. Voilà pour l'actualité. Belle journée à tous.
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0: avec un guitariste de légende, Gary Moore, pour vous accueillir en ce mardi 6 octobre. C'est donc reparti pour une nouvelle matinale sur Ag FM.
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0: Et les infos présentées par Alex Gauthier.
3: Bonjour à tous, à la une de l'actualité, plus de 5000 gardes à vue depuis le début du mouvement dans les lycées. 87% concernent des mineurs, 1802 personnes font l'objet de poursuites. Aujourd'hui, la grogne continue dans les lycées avec l'acte 3 de la mobilisation lycéenne et étudiante. Des mobilisations à Paris et dans une trentaine de villes. Les manifestants réclament plus de moyens, des professeurs remplacés et de meilleures conditions d'études. Édouard Geffray, ministre de l'Éducation, souhaite acter une reprise progressive des cours dans tous les établissements concernés, avec un dispositif particulier pour permettre aux élèves et aux professeurs de mettre en place un temps de parole pour évaluer la situation.
4: L'objectif, c'est que dès mercredi matin, les cours reprennent progressivement partout, mais évidemment qu'ils ne reprennent pas comme si de rien n'était. Nous allons demander au chef d'établissement d'organiser tout simplement une reprise progressive des cours. Entre mercredi et jeudi, il y aura un temps des professeurs et il y aura un temps des lycéens pour permettre à la fois la reprise des cours et puis surtout pour permettre une expression objective, massive, débattue, construite de la situation propre à chaque établissement. Et le plan d'action que nous sommes en train de mettre en place sera évidemment ciblé prioritairement sur les établissements qui présenteront des difficultés particulières.
3: Le ministre de l'Éducation hier soir. Dans le même temps, une nouvelle journée de grève et de manifestation est prévue le 5 novembre prochain. La CFDT, la CGT, FO, l'UNSA et la FSU appellent à la mobilisation dans le public comme dans le privé. Les retraités et les jeunes sont aussi concernés. Les syndicats réclament des mesures pour les salaires, les services publics, l'emploi et l'industrie. À quelques jours du premier tour de la gauche, ce vendredi et samedi, donc les 9 et 10 octobre, Raphaël Glucksmann apparaît en tête dans un sondage IFOP fiducial. Il est crédité de 11% au premier tour de la présidentielle. Olivier Faure, Ségolène Royal et Jérôme Guedj sont à 3%. Emmanuel Morel à 1%. On passe au sport avec du football et les Bleus ont renversé la Belgique hier soir au Stade de France en Ligue des Nations pour la 4e journée. Menés 1-0 jusqu'à la 77e minute, les Français ont complètement retourné le match en quelques minutes. Score final 4-1 pour la France. Un coaching gagnant donc pour Zinedine Zidane. Retour au championnat avec la Ligue 1 ce week-end. Et une qualification en finale du tournoi de Pékin pour Novak Djokovic. À 39 ans, le Serbe jouera aujourd'hui contre l'Australien Alex de Minaur pour tenter de décrocher un 102e titre dans sa carrière, début du match à 13h. Voilà pour l'actualité. Belle journée à tous.
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0: Et les prévisions de ce mardi 6 octobre, on retrouve un temps généralement calme sur la Manche, dans une ambiance assez bien lumineuse et toujours très douce pour la saison, sous un ciel partiellement ensoleillé ou voilé. Le vent, il est d'est-nord-est, faible dans l'ensemble, il peut être un peu plus modéré sur les caps exposés, et des températures maximales de 20 à 25 degrés. À 7h, le thermomètre indique 13 degrés à Beauville, 10 degrés sur les Pieux, 12 à Cherbourg, 12 à Lessé, 12 à Villedieu des Poêles.
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0: Et il est 7h03 dans la matinale d'Ag FM. Comme chaque jour, vous aurez le droit à l'horoscope dans précisément 7 minutes. Avant ça, il y aura Alphaville et puis un groupe britannique pour se souvenir des années 90. Voici Blur et son Song 2.

0: son des années 80 avec Alpha Ville et c'est Dance With Me. À bientôt 7h10, c'est toujours et encore plus de souvenirs musicaux. Il y aura le Logical Song de Supertramp, c'est ce qui est prévu sur IDFM d'ici une minute.
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2: Bonjour à tous, l'horoscope de ce mardi. On débute avec les béliers. Les échanges avec vos collègues sont chaleureux, vous prenez du plaisir au travail. Les taureaux, en couple ou alors célibataire, montrez-vous tel que vous êtes, c'est comme ça qu'on vous aime. Gémeaux, vous avez le sens des affaires et vous savez garder la tête sur les épaules. Les cancers, vous êtes facile à vivre. Actuellement, les cancers, tout le monde veut passer du temps avec vous. Lion, vos amis vous offrent une véritable bouffée d'oxygène. Vous êtes très bien entouré. Les vierges, aujourd'hui, aucune mauvaise nouvelle ne vient ternir votre joie de vivre. Vous êtes sur un petit nuage. Les balances, une journée mémorable vous attend. Les balances, tous vos souhaits se réaliseront en un claquement de doigts. Rien ni personne ne vous résistera. Les scorpions, vous allez avoir l'opportunité de vous démarquer des autres grâce à une proposition alléchante. Les sagittaires, optimisme et efficacité seront vos alliés pour cette journée. Les sagittaires, les capricornes, pour ce mardi, vous êtes beaucoup trop distraits pour des futilités. Reconcentrez-vous sur l'essentiel. Verseau, arrêtez de voir le verre à moitié vide. Les Verseau, tout ne va pas si mal. Et enfin, les poissons, le mieux est l'ennemi du bien. Les poissons, ne soyez pas trop tatillons. Avec tout ça, belle journée, bon mardi

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0: sur Radio FM. Monsieur Springsteen, à bientôt 7h20, ce 6 octobre. Sachez que c'est la journée mondiale du sourire aujourd'hui. Alors, on va essayer de vous le donner avec le coup d'humour de la matinale. Et on retrouve Danny Boone en ce mardi.
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2: Attendez. Je vais bien, tout va bien. Je suis gay, tout me plaît. Je ne vois pas pourquoi ça n'irait pas. Je vais vous parler d'un sujet d'actualité, la déprime. Ouais. La déprime n'est pas du tout due à l'époque, non. Non, ça vient uniquement du fait que vous avez pris la mauvaise habitude de sans cesse vous plaindre. Enfin, j'ai dit vous parce que moi j'ai arrêté. Ah, moi c'est terminé, je déprime plus grâce à une solution simple. La technique du « je t'emmerde ». C'est une technique que j'ai inventée. Et ça marche super. Et je vous la donne, ma technique. Enfin, faut pas la faire avec n'importe qui. Hein. Je vais vous donner un exemple pour que tout le monde y comprenne en même temps. D'accord? Ouais, d'accord. Ouais, ils ont dit d'accord. Bon, ben, par exemple, deux bons amis sont ensemble. Pierre et Paul. Jacques, voilà, Jacques. Jacques et Jacques. Non, par exemple, c'est nul comme exemple. On va pas faire l'exemple, c'est nul. Ah ben non, je vais vous dire comment j'ai trouvé ma technique. C'est hier que je l'ai trouvée en rentrant chez moi. Je l'ai trouvée spontanément. Je vais raconter ça, hein? D'accord? Ouais, d'accord. Donc hier, je rentre chez moi. C'est une porte, c'est du mine. Non, faut pas ricaner. Hein. Je vais bien, tout va bien. Donc, j'étais content hier de rentrer chez moi. Fou. Enfin, hier soir, j'étais un petit peu crevé. Non, j'étais bien. Oh, j'étais en pleine forme. Hé, je serais bien retourné travailler. Si j'avais du boulot. J'aurais bien, tout va bien. Non, en fait, hier soir, je me suis couché, comme tous les soirs, à 18h30. Seul. Ah oui, je vis seul. Génial. Et si vous êtes ensemble, séparez-vous. Attends, c'est génial de vivre tout seul. Tu sais, t'es là, t'es chez toi. Ouais, je suis tout seul, ouais. Ah, hein? Hey, y a personne là chez moi. Oh, y a personne. Génial. Ah, tu peux faire ce que tu veux quand tu vis tout seul. Par exemple, tu fais rien. Je vais bien, tout va bien. Non, t'allumes la télé. Voilà, c'est ça, t'allumes la télé. Ah, et tu zappes, tu l'éteins, tu fais ce que tu veux avec ta télé. Tu t'en fous, t'es tout seul. Non, tu vas dans le frigo. Voilà, tu vas dans le frigo. Voilà. Oh, il est plein, mon frigo. Tu peux tout manger, personne t'engueule. Et tu grossis tout seul. Non, tu mets des miettes dans le lit le matin, des miettes et des biscottes, et tu te grattes tout seul. T'as moins de vaisselle. Mais c'est toi qui l'as fait. Attendez. Ouais. Ça va pas. Ça va pas. Je m'excuse, mais je vais aller m'allonger un petit peu, d'accord? Non, je m'excuse, mais pour l'instant, je crois que c'est plutôt la technique du « je m'emmerde ».

0: 7h30 avec ce Like Rolling Stone de Dylan. Et comme chaque matin, vous avez rendez-vous avec l'info présentée par Alex Gauthier.
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2: Bonjour à tous. À la une de l'actualité, plus de 5000 gardes à vue depuis le début du mouvement dans les lycées. 87% concernent des mineurs. 1802 personnes font l'objet de poursuites. Aujourd'hui, la grogne continue dans les lycées avec l'acte 3 de la mobilisation lycéenne étudiante. Des mobilisations à Paris et dans une trentaine de villes. Les manifestants réclament plus de moyens, des professeurs remplacés et de meilleures conditions d'études. Dans le même temps, une nouvelle journée de grève et de manifestation est prévue le 5 novembre prochain. La CFDT, la CGT, FO, l'UNSA et la FSU appellent à la mobilisation dans le public comme dans le privé. Les retraités et les jeunes sont aussi concernés. Les syndicats réclament des mesures pour les salaires, les services publics, l'emploi et l'industrie. À quelques jours du premier tour de la primaire de la gauche, les 9 et 10 octobre, soit ce vendredi et samedi, Raphaël Glucksmann apparaît en tête dans un sondage IFOP fiducial. Il est crédité de 11% au premier tour de la présidentielle. Olivier Faure, Ségolène Royal et Jérôme Guedj sont à 3%. Emmanuel Morel à 1%. Et puis en football, en Ligue des Nations, les Bleus ont renversé la Belgique hier soir au Stade de France, mené 1-0 jusqu'à la 77e minute. Les Bleus ont retourné le match en quelques minutes. Score final 4-1 pour la France.
0: Et dans l'info locale, la ministre des Armées, Catherine Vautrin, a annoncé à Cherbourg le vendredi 16 octobre. Elle doit assister au lancement du Ruby, cinquième sous-marin nucléaire d'attaque du programme Barracuda sur le site de Naval Group. Cette venue a été annoncée par le député de la Manche, Philippe Gosselin, lors de sa conférence de presse de rentrée. Le Ruby sera l'avant-dernier sous-marin de la série. Le dernier, baptisé Casabianca, doit ensuite achever le programme Barracuda. Un cycliste de 75 ans grièvement blessé dans un accident avec un poids lourd à Sartibes et Bocage. La collision s'est produite ce lundi, peu avant 11h au lieu dit la Maison Blanche. Le septuagénaire a été héliporté au CHU de Caen par Dragon 50. Le conducteur du camion, âgé de 57 ans, a été choqué mais n'a pas été hospitalisé. 6 sapeurs-pompiers ainsi que le SMUR ont été mobilisés. Deux hommes placés en garde à vue après une saisie de stupéfiants samedi à Coutances. Les policiers ont contrôlé les deux suspects âgés de 18 et 25 ans dans le quartier Messac alors qu'une transaction venait d'avoir lieu. Dans le véhicule présenté comme celui du vendeur, les forces de l'ordre ont saisi 80 grammes d'héroïne, 6 grammes de cocaïne, 5 grammes de résine de cannabis et 590 € en liquide. Les deux hommes sont convoqués devant la justice début 2027. La départementale 650 fermée à la circulation à Barneville-Carteret pour environ 3 mois. Le département de la Manche engage d'importants travaux sur plusieurs ouvrages d'art devenus vétustes. Une déviation est mise en place dans les deux sens entre l'Essé et les Pieux via la Haye, Saint-Sauveur-le-Vicomte et Bricbec. Les poids lourds en transit ne pourront pas traverser le centre de Barneville-Carteret pendant toute la durée des travaux. Et puis un tarif spécial à 5 € pour les enfants dans les trains nomades pendant les vacances de la Toussaint. Il concernera les 4 à 11 ans inclus pour des trajets en Normandie, mais aussi depuis ou vers Paris. Et pour en profiter, les billets devront être achetés entre le 5 et 11 octobre pour des voyages compris entre le 16 octobre et le 2 novembre.

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3: Et pour ce mardi, on bénéficie d'une journée globalement douce et lumineuse, marquant les dernières heures d'un intermède estival avant un changement radical de temps prévu pour demain. Aujourd'hui, donc, la journée débute sous un ciel composé de quelques brumes et grisailles, puis des éclaircies parviennent à se développer ensuite. Ciel qui se couvrira plus franchement en soirée avec l'arrivée des premières pluies. Le vent est faible à modéré d'est à nord-est et des températures de 9 à 11 degrés au réveil et 20 à 25 degrés en journée.
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0: En ce mardi, dans quelques minutes, on parlera aussi spectacle avec la saison culturelle de la Hague. Ce soir, le pôle culturel Michel Canoville accueillera Nous la forêt ou Comment se planter, une création de la compagnie Kif Kif entre cirque, théâtre et musique, représentation à 19h.
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0: Twist and Shout avec ce classique signé les Beatles. C'est 7h51 sur AKFM. Et les choses sérieuses commencent pour la saison culturelle de l'AG, puisque le premier spectacle de cette saison est programmé pour ce mardi 6 octobre à 19h au pôle culturel Michel Canoville. Son titre, Nous la forêt, où commence planter, une création de la compagnie Kif Kif, à la croisée du cirque, du théâtre et de la musique. Alors pour nous présenter ce premier rendez-vous de la saison, nous sommes avec Cécile Garin, la programmatrice culturelle. Bonjour Cécile.
1: Bonjour Manu.
0: Alors il y a quelques jours, on avait dit quelques mots sur cette nouvelle saison qui s'ouvre à la AG. Donc le premier spectacle, c'est Nous la forêt où commence planter. Alors il y a déjà un petit jeu de mots derrière ce titre. De quoi nous parle ce spectacle?
1: Alors ce spectacle nous parle de l'écologie, c'est dans le titre, Nous la forêt où commence planter, retrouver son rapport à la nature, à la terre. Vous le verrez sur le plateau, les acrobates et comédiens s'amusent beaucoup, mais c'est aussi une relation fraternelle, puisque les deux artistes que vous verrez sur scène sont frères dans la vie et sur le plateau. Donc ils s'amusent beaucoup ensemble, c'est comment grandir ensemble, comment évoluer ensemble, avec notamment la figure du père ou de la mère, ou d'un tuteur que l'on choisit d'ailleurs, qui est présent sur le plateau avec un musicien. Il y a un batteur qui fait le rythme du spectacle et qui les guide tout au long de leurs acrobaties assez spectaculaires.
0: Donc Baptiste et Lucas Bouissou, c'est bien
1: tout
0: ça, donc, qui vont interpréter donc, ces deux frères du spectacle Nous la forêt. Vous l'avez dit, c'est un mélange vraiment de genres. Il y a du cirque, du jonglage, de l'acrobatie aussi.
1: Exactement, vous allez les voir jongler, monter sur des chaises, sur des tables de manière très très périlleuse. Il y a même une tronçonneuse dans le spectacle, donc il y a des choses assez impressionnantes. Et puis ils vont jouer ensemble tels deux frères qui grandissent, qui évoluent au quotidien.
0: À qui s'adresse ce spectacle?
1: Ce spectacle s'adresse à tous les publics, des plus petits aux plus grands, à partir de 5-6 ans, sans aucune difficulté.
0: Un spectacle qui s'inscrit aussi dans le cadre de la Semaine Bleue, donc en partenariat avec le CCAS. Alors pourquoi avoir associé ce spectacle à ce rendez-vous consacré notamment aux seniors?
1: Tout à fait, on fait un beau partenariat avec le CCAS. Alors pourquoi ce spectacle dans la Semaine Bleue? Parce que c'est un spectacle intergénérationnel. Donc le spectacle est présenté deux fois, une fois en après-midi à 14h30 pour les scolaires mais aussi les seniors. Donc il y aura une belle mixité des publics. Et puis on retrouvera le spectacle le soir qui est aussi proposé au public senior via le CCAS.
0: Et pour ceux qui auront vu les plus jeunes, le spectacle jeune public l'après-midi, ils peuvent aussi bénéficier de quelques avantages pour la séance du soir.
1: Et effectivement, les enfants qui viendront sur le temps scolaire avec leurs enseignants auront un billet, comme tous les spectateurs, et ils pourront revenir avec ce billet le soir à 19h, entourés de qui ils souhaitent, papa, maman, papy, tati, tonton, même le voisin. Et seul cet accompagnateur payera son billet. L'enfant reviendra voir le spectacle gratuitement. C'est une façon pour les enfants de partager leur rencontre avec le spectacle et puis de le faire découvrir au plus grand.
0: Donc c'est ce mardi 6 octobre au pôle culturel Michel Canoville, donc à partir de 19h. On termine sur les informations pratiques, donc les horaires on les a dit, le tarif.
1: Alors le tarif, vous avez plusieurs tarifs, 11, 8 et 5 euros pour les plus jeunes, donc c'est un tarif tout à fait accessible. Vous pouvez tout de suite prendre votre place sur le site du pôle culturel, la billetterie est en ligne, et sinon vous venez nous voir en billetterie le soir même, il restera des places.
0: Merci beaucoup Cécile Garin.
1: Avec grand plaisir, à bientôt.
0: Et donc Nous la forêt, où commence planter, de la compagnie Kif Kif, c'est donc ce mardi 6 octobre au pôle culturel Michel Canoville de l'AG. Une heure de spectacle entre cirque, acrobatie, jonglage, humour et musique, accessible à tous à partir de 6 ans. La représentation tout public, on le rappelle, est prévue.

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2: Il est l'heure de retrouver Alex Gauthier.
3: Bonjour à tous, à la une de l'actualité, pancarte et point levé, acte 3 de la mobilisation lycéenne et étudiante aujourd'hui. Des mobilisations sont prévues dans une trentaine de villes en France, à Tours, à Rennes, à Marseille ou encore à Paris aussi depuis la place de la République à partir de 14h. Un rassemblement appuyé par les syndicats enseignants pour la première fois. Les manifestants réclament plus de moyens, des professeurs remplacés et de meilleures conditions d'études. Les blocages de lycées continuent ce matin. Plus de 5000 gardes à vue ont été recensés depuis le début du mouvement dans les lycées. 87% concernent des mineurs. À noter aussi, le nombre de blessés s'élève à 715 chez les forces de l'ordre, à 215 chez les élèves. 10 enquêtes ont été ouvertes par l'IGPN à la police des polices. Dans le même temps, une nouvelle journée de grève et de manifestation est prévue le 5 novembre prochain. La CFDT, la CGT, FO, l'UNSA et la FSU appellent à la mobilisation dans le public comme dans le privé. Les retraités et les jeunes sont aussi concernés. Les syndicats réclament des mesures pour les salaires, les services publics, l'emploi et l'industrie. Elles vont départager les candidats pour la présidentielle. 140 282 personnes se sont inscrites pour le premier tour de la primaire socialiste. Il a lieu ce vendredi et samedi. 5 candidats sont en lice. Ségolène Royal, Emmanuel Morel, Raphaël Glucksmann, Olivier Faure et Jérôme Guedj. La prime d'activité va changer de mode de calcul en 2027. Le gouvernement veut désormais intégrer certains avantages financés par l'employeur dans les revenus pris en compte. Une mesure qui pourrait faire légèrement baisser l'aide pour certains bénéficiaires. Virginie Quiénon.
4: Oui, alors ça concerne le financement par l'employeur de la complémentaire santé, de la prévoyance et de la retraite supplémentaire. Ces sommes seront intégrées au montant net social utilisé pour calculer la prime d'activité. L'objectif affiché par le gouvernement est de rétablir l'équité entre les salariés qui bénéficient de ces financements et les autres. Le ministère du Travail reconnaît que ça pourrait entraîner une légère baisse de la prime pour certains foyers, mais il assure qu'il ne devrait pas y avoir de sortie du dispositif lié à cette réforme. En parallèle, la prime d'activité sera gelée en 2027 sans revalorisation en fonction de l'inflation. Elle est aujourd'hui versée à 4,5 millions de personnes.
3: Merci Virginie pour ces précisions. On termine par du football. L'équipe de France a battu la Belgique hier soir au Stade de France en Ligue des Nations. Les Bleus l'ont emporté 4-1 alors qu'ils étaient menés 1-0 à un quart d'heure de la fin. Retour du championnat ce week-end avec la Ligue 1. Voilà pour l'essentiel de l'actualité en ce mardi. Passez une excellente matinée.
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2: Et pour ce mardi, le temps est généralement calme sur la Manche, dans une ambiance assez bien lumineuse et très douce pour la saison et sous un ciel partiellement ensoleillé ou voilé. On a un vent d'est nord-est faible dans l'ensemble, il peut être plus modéré sur les caps exposés et des températures maximales de 20 à 25 degrés. Et à 8h, le thermomètre indique 13 degrés à Beauville, 10 sur les Pieux, 13 à Cherbourg, 11 à Lessé, 11 sur Villiers-les-Poêles.
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0: Et un début de journée avec In Excess Hot Girls, tiré de leur 11e album studio qui était sorti en 2005. Et c'est le premier sans leur chanteur Michael Hutchins, décédé en 97. Il est 8h13 dans la matinale d'IFM et chaque jour on se remémore les grandes histoires du sport avec la chronique de Guillaume Barret.
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2: Aujourd'hui, nous sommes le 6 octobre. Nous allons revenir sur un jour dramatique pour le sport automobile français. Nous sommes là le dimanche 3 octobre 1971 aux États-Unis sur la piste de Watkins Glen, au nord de l'État de New York. Voilà maintenant 13 ans que la France attend une victoire dans un Grand Prix de Formule 1 en championnat du monde et un successeur à Maurice Trintignant. Et c'est au bout des 59 tours de la course et après 1h43 d'efforts et de vitesse que la Tyrrell Ford numéro 9 de François Sever franchit la ligne d'arrivée et fait donc abaisser le drapeau à damier en premier. Alors qu'il dispute là sa deuxième saison dans la catégorie reine, il vient de s'adjuger là sa seule victoire en F1 de sa carrière. Né en février 1944, le pilote parisien va voir sa vie prendre un tournant fatal sur ce même circuit. François Sever, c'est une gueule, comme on dit. Un brushing impeccable, digne d'un acteur américain, et des yeux bleus clairs perçants, quasiment un sexe symbole. Mais c'est aussi un sacré pilote. De ses pairs, beaucoup estimaient qu'il sera le prochain champion du monde. Il en avait la trempe, de ses inconditionnels de la célérité, absorbés par les avancées technologiques de la mécanique. Mais qui dit vitesse dit aussi danger. Et même pour celui qui dit, je cite, « ne pas avoir peur de la mort ». Nous revoilà sur le circuit américain de Watkins Glen. Cette fois-ci, le samedi 6 octobre 1973. Les tours des essais qualificatifs du Grand Prix du lendemain s'enchaînent pour François Sever, qui court derrière une pole position dans le but de réitérer son exploit de 2 ans plus tôt. Tout ça à la limite de la faute. Mais la faute est vite arrivée. Surtout sur une piste aussi technique et piégeuse que la piste américaine. Et c'est au niveau des dites S, cette succession de virages étroits, que Sever perd le contrôle de sa monoplace, voltigeant à plus de 200 km/h contre les maigres barrières de sécurité, découpant littéralement sa voiture en deux et tuant le pilote tricolore sur le coup. Les images sont terribles, des images que n'oubliera pas le triple champion du monde de F1, Jackie Stewart, son coéquipier chez Tyrrell Ford, mais surtout un ami intime de François Sever. Stewart, lauréat en cette même année 1973, voyait le Français comme son successeur. La piste de Watkins Glen restera la piste où François Sever est né une deuxième fois avant de disparaître définitivement, non sans laisser un grand chagrin chez les amoureux de la course automobile. Allez, on se donne rendez-vous demain pour d'autres histoires d'un jour et on parlera de la carrière d'un très grand champion cycliste, Jean Forestier.

0: soirée avec le Grand Lee Buffalo sur IFM pour arriver à 8h30. Et la suite de votre début de journée, ce sera avec les Clash, juste après les principales actualités présentées par Alex Gauthier.
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2: Bonjour à tous, à la une de l'actualité, pancarte et point levé, acte 3 de la mobilisation lycéenne et étudiante aujourd'hui. Des mobilisations sont prévues dans une trentaine de villes en France, à Tours, à Rennes, à Marseille ou encore à Paris aussi depuis la place de la République à partir de 14h. Un rassemblement appuyé par les syndicats enseignants pour la première fois. Les manifestants réclament plus de moyens, des professeurs remplacés et de meilleures conditions d'études. Les blocages de lycées continuent ce matin. Plus de 5000 gardes à vue ont été recensés depuis le début du mouvement dans les lycées. 87% concernent des mineurs. À noter aussi, le nombre de blessés s'élève à 715 chez les forces de l'ordre, à 215 chez les élèves. 10 enquêtes ont été ouvertes par l'IGPN à la police des polices. Dans le même temps, une nouvelle journée de grève et de manifestation est prévue le 5 novembre prochain. La CFDT, la CGT, FO, l'UNSA et la FSU appellent à la mobilisation dans le public comme dans le privé. Les retraités et les jeunes sont aussi concernés. Les syndicats réclament des mesures pour les salaires, les services publics, l'emploi et l'industrie. Et puis en football, l'équipe de France a battu la Belgique hier soir au Stade de France en Ligue des Nations. Victoire 4-1 pour nos Bleus. Ils étaient menés 1-0 à un quart d'heure de la fin.
0: Et les actualités dans la Manche avec ce cycliste de 75 ans grièvement blessé dans un accident de poids lourd à Sartilly-Bocage. La collision s'est produite ce lundi peu avant 11h au lieu dit la Maison Blanche. Le septuagénaire a été héliporté au CHU de Caen par Dragon 50. Le conducteur du camion âgé de 57 ans a été choqué mais n'a pas été hospitalisé. 6 sapeurs-pompiers ainsi que le SMUR ont été mobilisés. Deux hommes placés en garde à vue après une saisie de stupéfiants samedi à Coutances. Les policiers ont contrôlé les deux suspects âgés de 18 et 25 ans dans le quartier Messac alors qu'une transaction venait d'avoir lieu. Dans le véhicule présenté comme celui du vendeur, les forces de l'ordre ont saisi 80 grammes d'héroïne, 6 grammes de cocaïne, 5 grammes de résine de cannabis et 582 euros en liquide. Les deux hommes sont convoqués devant la justice début 2027. La ministre des Armées, Catherine Vautrin, annonçait à Cherbourg le vendredi 16 octobre, elle doit assister au lancement du Ruby, 5e sous-marin nucléaire d'attaque du programme Barracuda sur le site de Naval Group. Cette venue a été annoncée par le député de la Manche, Philippe Gosselin, lors de sa conférence de presse de rentrée. Le Ruby sera l'avant-dernier sous-marin de la série. Le dernier, baptisé Casabianca, doit ensuite achever le programme Barracuda. Un trafic spécial à 5 euros pour les enfants dans les trains nomades pendant les vacances de la Toussaint. Il concernera les 4 à 11 ans inclus pour des trajets en Normandie, mais aussi depuis ou vers Paris. Et pour en profiter, les billets devront être achetés entre le 5 et 11 octobre pour des voyages compris entre le 16 octobre et le 2 novembre. Et puis le pont tournant de Cherbourg sera fermé la nuit prochaine. Des travaux de maintenance doivent être réalisés pour remplacer le moteur de calage du pont. La fermeture est prévue ce soir à partir de 19h jusqu'à demain 6h. Et pendant l'intervention, le pont sera fermé à la circulation routière et cycliste et maintenu ouvert pour la navigation.
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0: Et pour ce mardi, on bénéficie d'une journée globalement douce et lumineuse, marquant les dernières heures d'un intermède estival avant un changement radical de temps prévu pour demain. Donc ce mardi peut débuter sous quelques brumes ou grisailles, et puis des éclaircies parviennent à se développer ensuite. Le ciel se couvrira plus franchement en soirée avec l'arrivée des premières pluies. Le vent, il est faible à modéré d'est à nord-est et des températures de 9 à 11 degrés au réveil, 20 à 25 degrés en journée.
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0: Skrillex de ZZ Top pour arriver à 8h40 en ce 6 octobre. Un bon anniversaire à tous ceux qui sont nés aujourd'hui. Et parmi les personnalités, il y a Nicolas Perra qui fête ses 77 ans, la réalisatrice José Dayan à 83 ans. Il y a aussi la Miss France 1995, Mélodie Wilbert, elle a 50 ans aujourd'hui. Et puis en ce 6 octobre, on rend hommage à Eddie Van Halen. Que ça fait 6 ans aujourd'hui qu'il nous a quittés, à seulement 65 ans, porté par la maladie. Ça nous donnera l'occasion de vous passer ce Van Halen. Ça arrive dans 3 minutes.
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2: Et retrouvons Alex Gauthier.
3: Bonjour à tous, à la une de l'actualité, les blocages devant les lycées se poursuivent et la mobilisation s'amplifie à Paris, Strasbourg, Rennes ou encore à Marseille. Élèves, professeurs et syndicats se rassemblent. Les manifestants réclament plus de moyens, des professeurs remplacés et de meilleures conditions d'études. Plus de 5000 gardes à vue ont été recensés depuis le début du mouvement dans les lycées. Dans le même temps, une nouvelle journée de grève et de manifestation est prévue le 5 novembre prochain. La CFDT, la CGT, FO, l'UNSA et la FSU appellent à la mobilisation dans le public comme dans le privé. Les retraités et les jeunes sont aussi concernés. Les syndicats réclament des mesures pour les salaires, les services publics, l'emploi et l'industrie. La prime d'activité va changer de mode de calcul en 2027. Le gouvernement veut désormais intégrer certains avantages financés par l'employeur dans les revenus pris en compte. Une mesure qui pourrait faire légèrement baisser l'aide pour certains bénéficiaires. Virginie Quénon.
4: Oui, alors ça concerne le financement par l'employeur de la complémentaire santé, de la prévoyance et de la retraite supplémentaire. Ces sommes seront intégrées au montant net social utilisé pour calculer la prime d'activité. L'objectif affiché par le gouvernement est de rétablir l'équité entre les salariés qui bénéficient de ces financements et les autres. Le ministère du Travail reconnaît que ça pourrait entraîner une légère baisse de la prime pour certains foyers, mais il assure qu'il ne devrait pas y avoir de sortie du dispositif lié à cette réforme. En parallèle, la prime d'activité sera gelée en 2027 sans revalorisation en fonction de l'inflation. Elle est aujourd'hui versée à 4,5 millions de personnes.
3: Merci Virginie pour ces précisions. Un nouvel épisode méditerranéen attendu dans le Languedoc. Le Gard et l'Hérault vont passer en vigilance orange, pluie, inondation et orage à partir de 22h ce soir jusqu'à demain matin 10h. Météo France prévoit 80 à 120 mm de pluie. À l'étranger, Moscou visé par une attaque massive de drones ukrainiens cette nuit. Selon le maire de la capitale russe, 650 drones ont survolé la région, la plupart détruits par la défense aérienne. Un homme de 20 ans a été tué dans la périphérie et plusieurs habitations ont été endommagées. Retour en France avec du sport. Et les Bleus ont battu la Belgique hier soir 4-1 en Ligue des Nations. Ils étaient pourtant menés avant l'heure de jeu. Mais voilà, l'équipe de France a été transformée par les changements de Zinedine Zidane. Olise, Doué, Cherki et Dakuna ont pesé sur les 4 buts inscrits ensuite. Et c'est la première victoire à domicile de Zidane comme sélectionneur. Voilà pour l'essentiel de l'actualité en ce mardi matin. Je vous souhaite de passer une excellente journée.
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2: Et en ce mardi, c'est un temps calme sur la Manche, une ambiance assez bien lumineuse. C'est toujours très douce pour la saison, un ciel qui est partiellement ensoleillé ou voilé et un vent d'est à nord-est faible dans l'ensemble, même s'il peut être un peu plus modéré sur les caps exposés. Ce soir, le ciel devrait se couvrir davantage avant l'arrivée de quelques pluies la nuit suivante. Température maximale de 20 à 25 degrés. Et puis à 9h, le thermomètre indique 14 degrés à Beauville, 12 sur les Pieux, 13 à Cherbourg, 12 à Lessé et 12 degrés sur Villiers.

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1: Et dans l'info locale, la ministre des Armées, Catherine Vautrin, annonçait à Cherbourg le vendredi 16 octobre. Elle doit assister au lancement du Ruby, cinquième sous-marin nucléaire d'attaque du programme Barracuda sur le site de Naval Group. Cette venue a été annoncée par le député de la Manche, Philippe Gosselin, lors de sa conférence de presse de rentrée. Le Ruby sera l'avant-dernier sous-marin de la série. Le dernier, baptisé Casabianca, doit ensuite achever le programme Barracuda. Un cycliste de 75 ans grièvement blessé dans un accident avec un poids lourd à Sartibes et Bocage. La collision s'est produite ce lundi, peu avant 11h au lieu dit la Maison Blanche. Le septuagénaire a été héliporté au CHU de Caen par Dragon 50. Le conducteur du camion, âgé de 57 ans, a été choqué mais n'a pas été hospitalisé. 6 sapeurs-pompiers ainsi que le SMUR ont été mobilisés. Deux hommes placés en garde à vue après une saisie de stupéfiants samedi à Coutances. Les policiers ont contrôlé les deux suspects, âgés de 18 et 25 ans, dans le quartier Messac, alors qu'une transaction venait d'avoir lieu dans le véhicule présenté comme celui du vendeur. Les forces de l'ordre ont saisi 80 grammes d'héroïne, 6 grammes de cocaïne, 5 grammes de résine de cannabis et 590 € en liquide. Les deux hommes sont convoqués devant la justice début 2027. La départementale 650 fermée à la circulation à Barneville-Carteret pour environ 3 mois. Le département de la Manche engage d'importants travaux sur plusieurs ouvrages d'art devenus vétustes. Une déviation est mise en place dans les deux sens entre l'Essai et les Pieux via la Haye, Saint-Sauveur-le-Vicomte et Bricbec. Les poids lourds en transit ne pourront pas traverser le centre de Barneville-Carteret pendant toute la durée des travaux. Et puis un tarif spécial à 5 € pour les enfants dans les trains nomades pendant les vacances de la Toussaint. Il concernera les 4 à 11 ans inclus pour des trajets en Normandie, mais aussi depuis ou vers Paris. Et pour en profiter, les billets devront être achetés entre le 5 et 11 octobre pour des voyages compris entre le 16 octobre et le 2 novembre.
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2: Bonjour à tous, à la une de l'actualité, les blocages devant les lycées se poursuivent et la mobilisation s'amplifie à Paris, Strasbourg, Rennes ou encore à Marseille. Élèves, professeurs et syndicats se rassemblent. Les manifestants réclament plus de moyens, des professeurs remplacés et de meilleures conditions d'études. Plus de 5000 gardes à vue ont été recensés depuis le début du mouvement dans les lycées. Dans le même temps, une nouvelle journée de grève et de manifestation est prévue le 5 novembre prochain. La CFDT, la CGT, FO, l'UNSA et la FSU appellent à la mobilisation dans le public comme dans le privé. Les retraités et les jeunes sont aussi concernés. Les syndicats réclament des mesures pour les salaires, les services publics, l'emploi et l'industrie. La prime d'activité va changer de mode de calcul en 2027. Le gouvernement veut désormais intégrer certains avantages financés par l'employeur dans les revenus pris en compte. Une mesure qui pourrait faire légèrement baisser l'aide pour certains bénéficiaires, Virginie Quénon.
3: Oui, alors ça concerne le financement par l'employeur de la complémentaire santé, de la prévoyance et de la retraite supplémentaire. Ces sommes seront intégrées au montant net social utilisé pour calculer la prime d'activité. L'objectif affiché par le gouvernement est de rétablir l'équité entre les salariés qui bénéficient de ces financements et les autres. Le ministère du Travail reconnaît que ça pourrait entraîner une légère baisse de la prime pour certains foyers, mais il assure qu'il ne devrait pas y avoir de sortie du dispositif lié à cette réforme. En parallèle, la prime d'activité sera gelée en 2027 sans revalorisation en fonction de l'inflation. Elle est aujourd'hui versée à 4,5 millions de personnes.
2: Merci Virginie pour ces précisions. Un nouvel épisode méditerranéen attendu dans le Languedoc. Le Gard et l'Hérault vont passer en vigilance orange, pluie, inondation et orage à partir de 22h ce soir jusqu'à demain matin 10h. Météo France prévoit 80 à 120 mm de pluie. À l'étranger, Moscou visé par une attaque massive de drones ukrainiens cette nuit. Selon le maire de la capitale russe, 650 drones ont survolé la région, la plupart détruits par la défense aérienne. Un homme de 20 ans a été tué dans la périphérie et plusieurs habitations ont été endommagées. Retour en France avec du sport et les Bleus ont battu la Belgique hier soir 4-1 en Ligue des Nations. Ils étaient pourtant menés avant l'heure de jeu. Mais voilà, l'équipe de France a été transformée par les changements de Zinedine Zidane. Olise, Doué, Cherki et Dakuna ont pesé sur les 4 buts inscrits ensuite. Et c'est la première victoire à domicile de Zidane comme sélectionneur. Voilà pour l'essentiel de l'actualité en ce mardi matin. Je vous souhaite de passer une excellente journée.
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5: Et c'est une nouvelle journée globalement douce et lumineuse sur la Manche. De belles éclaircies toute la journée, même si le ciel se couvrira plus franchement en soirée avec l'arrivée des premières pluies. Le vent, il est faible à modéré d'est à nord-est. Et des températures en après-midi de 25 degrés à Granville et Coutances, 24 sur 40 ans, 23 à Cherbourg, 21 à Valognes ou encore 20 degrés sur le

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1: Et les actualités dans la Manche avec ce cycliste de 75 ans grièvement blessé dans un accident de poids lourd à Sartilly-Baie-Bocage. La collision s'est produite ce lundi peu avant 11h au lieu dit la Maison Blanche. Le septuagénaire a été héliporté au CHU de Caen par Dragon 50. Le conducteur du camion âgé de 57 ans a été choqué mais n'a pas été hospitalisé. 6 sapeurs-pompiers ainsi que le SMUR ont été mobilisés. 2 hommes placés en garde à vue après une saisie de stupéfiants samedi à Coutances. Les policiers ont contrôlé les 2 suspects âgés de 18 et 25 ans dans le quartier Messac alors qu'une transaction venait d'avoir lieu dans le véhicule présenté comme celui du vendeur. Les forces de l'ordre ont saisi 80 grammes d'héroïne, 6 grammes de cocaïne, 5 grammes de résine de cannabis et 582 € en liquide. Les 2 hommes sont convoqués devant la justice début 2027. La ministre des Armées, Catherine Vautrin, annonçait à Cherbourg le vendredi 16 octobre, elle doit assister au lancement du Ruby, 5e sous-marin nucléaire d'attaque du programme Barracuda sur le site de Naval Group. Cette venue a été annoncée par le député de la Manche, Philippe Gosselin, lors de sa conférence de presse de rentrée. Le Ruby sera l'avant-dernier sous-marin de la série. Le dernier, baptisé Casabianca, doit ensuite achever le programme Barracuda. Un trafic spécial à 5 € pour les enfants dans les trains nomades pendant les vacances de la Toussaint. Il concernera les 4 à 11 ans inclus pour des trajets en Normandie, mais aussi depuis ou vers Paris. Et pour en profiter, les billets devront être achetés entre le 5 et 11 octobre pour des voyages compris entre le 16 octobre et le 2 novembre. Et puis le pont tournant de Cherbourg sera fermé la nuit prochaine. Des travaux de maintenance doivent être réalisés pour remplacer le moteur de calage du pont. La fermeture est prévue ce soir à partir de 19h jusqu'à demain 6h. Et pendant l'intervention, le pont sera fermé à la circulation routière et cycliste et maintenu ouvert pour la navigation.
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3: Bonjour à tous, à la une de l'actualité, la mobilisation lycéenne se poursuit ce matin dans plusieurs villes. Des blocages devant les lycées sont signalés à Saint-Denis, Molsheim, Poitiers, Châtellerault ou encore au Mans. Dans le Rhône, une dizaine d'établissements sont perturbés. En parallèle, les premiers cortèges s'élancent depuis Marseille, Nantes ou encore Belfort. Avec pour la première fois le soutien des syndicats enseignants, un rassemblement est prévu à Paris à partir de 14h, place de la République. Édouard Geffray, ministre de l'Éducation, souhaite acter une reprise progressive des cours dans tous les établissements impactés, avec un dispositif particulier pour permettre aux élèves et aux professeurs de mettre en place un temps de parole pour évaluer la situation.
4: L'objectif, c'est que dès mercredi matin, les cours reprennent progressivement partout, mais évidemment qu'ils ne reprennent pas comme si de rien n'était. Nous allons demander au chef d'établissement d'organiser tout simplement une reprise progressive des cours. Entre mercredi et jeudi, il y aura un temps des professeurs et il y aura un temps des lycéens pour permettre à la fois la reprise des cours et puis surtout pour permettre une expression objective, massive, débattue, construite de la situation propre à chaque établissement. Et le plan d'action que nous sommes en train de mettre en place sera évidemment ciblé prioritairement sur les établissements qui présenteront des difficultés particulières.
3: Le ministre de l'Éducation nationale hier soir. Le Rassemblement national dévoile les grandes lignes budgétaires de son programme pour l'élection présidentielle de 2027. Marine Le Pen annonce 140 milliards d'euros nets d'économies d'ici 2032. La candidate promet également 30 milliards d'euros nets de baisse d'impôts. Elles vont départager les candidats pour la présidentielle. 140 000 personnes se sont inscrites pour le premier tour de la primaire socialiste. Il a lieu ce vendredi et samedi. 5 candidats sont en lice. Ségolène Royal, Emmanuel Morel, Raphaël Glucksmann, Olivier Faure et Jérôme Guedje. À l'étranger, Moscou visée par une attaque massive de drones ukrainiens la nuit dernière. Selon le maire de la capitale russe, 650 drones ont survolé la région, la plupart détruits par la défense aérienne. Un homme de 20 ans a été tué dans la périphérie et plusieurs habitations ont été endommagées. Retour en France avec du sport. L'avenir de l'AS Monaco Basket se joue devant la justice. Une décision du tribunal d'instance est prévue aujourd'hui sur la situation financière du club. Le champion de France en titre n'a plus d'équipe professionnelle et reste écarté des compétitions nationales. La menace d'une liquidation judiciaire plane toujours sur la Roca Team. Et en football, la France a battu hier soir la Belgique en Ligue des Nations 4-1, alors que les Bleus étaient menés 1-0 à un quart d'heure de la fin. Belle journée à tous.
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2: Une nouvelle journée globalement douce et lumineuse sur la Manche, de belles éclaircies toute la journée, même si le ciel va se couvrir plus franchement ce soir avec l'arrivée des premières pluies. Le vent, il est faible à modéré d'est à nord-est et des températures cet après-midi de 25 degrés à Granville et Coutances, 24 à Carentan, 23 sur Cherbourg, 21 à Valognes ou encore 20 degrés sur le cap de la Hague. Et puis demain, changement radical d'ambiance, le temps sera maussade voire agité, avec un ciel gris et des pluies faibles à modérées. Renforcement du vent aussi de secteur nord dominant, des rafales sur le nord Cotentin qui pourra atteindre jusqu'à 70 à 80 km/h. Des minimales pour demain autour de 13 à 14 degrés et 17 à 21 degrés en maximal.
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2: Et une bonne fin de matinée avec nous, mardi 6 octobre, et un grand merci de continuer de nous suivre sur Ag FM. D'ici 10 minutes, retrouvez notre presque historique consacrée à la Révolution française. Juste avant, on vous passera du SCDC, puis tout de suite, on repart en live avec ce Christ de Bourg.

0: votre fin de matinée sur IFM avec ACDC. Il est bientôt 11h15 et c'est dur pour retrouver notre rendez-vous entre musique et histoire avec le 15e épisode de cette série consacrée à la Révolution française.
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2: Le club des Cordeliers avait rouvert, rue Dauphine, pas loin de Notre-Dame. Destinée et moi, on y retourna.
1: Paris, 20 juin 1792. Club des Cordeliers.
3: Les écrits ne suffisent pas. Il faut des actions. C'est aux émeutes que nous devons tout.
4: Marat est revenu de Londres.
5: On dirait qu'il veut tuer tout le monde.
3: Est-il quelque comparaison à faire entre le petit nombre de victimes d'une insurrection populaire et les millions de sujets qu'un despote réduit à la misère ?
4: Les mauvaises langues disent que c'est l'eczéma qui le rend irritable.
5: Amusant,
4: il l'aurait attrapé dans les égouts.
3: Que sont quelques gouttes de sang que la populace a fait couler pour trouver sa liberté auprès des torrents qu'en a fait répandre les coupables ambitions des Louis XIV, Louis XV et Louis XVI ? Cette assemblée, dite législative, accorde à ce cochon de Louis XVI cette saleté de droit de veto qui empêche nos lois d'être acceptées.
2: Un an jour pour jour que le roi avait été ramené de Varennes. Je ne sais pas si c'est pour en célébrer l'anniversaire ou si parce que Marat criait plus fort, mais un matin, comme ça, le peuple a envahi la salle du manège où siégeaient les députés et, après y avoir mis la pagaille, a traversé les jardins des Tuileries et a cogné aux portes du palais. Et moi, Rosalie, j'étais avec eux.

0: Paris, 20 juin 1792, Palais des Tuileries.
1: Pourquoi n'entrez-vous pas? Vous n'êtes pas descendu pour autre chose. Si on refuse d'ouvrir la porte, qu'on la brise à coups de canon.
2: La minute d'après, les sans-culottes avec leurs piques, les gardes avec leurs fusils à baïonnette, les artisans avec leurs couteaux, un fordéal avec sa hache et une poissarde avec son couteau à écailler, et moi, on s'est trouvé dans le salon face au roi.
3: Sire, n'ayez pas peur.
4: Je n'ai pas peur. Mon cœur est pur et tranquille.
3: Citoyens, reconnaissez votre roi. Respectez-le. Nous péririons tous plutôt que de souffrir la moindre atteinte.
2: C'était une étrange invasion irrespectueuse et pourtant mêlée d'une crainte d'approcher le roi de France. Comme si on pouvait redouter quelque chose de ce grand gros bonhomme passif, incapable de décider quoi que ce soit par peur de vexer ou de blesser quelqu'un. Comme si c'était encore le roi de France.
1: Monsieur, écoutez-nous. Vous êtes fait pour nous écouter. Vous êtes un perfide, vous nous avez toujours trompés, vous nous trompez encore. Mais prenez garde à vous, la mesure est comble et le peuple est là de se voir votre jouet.
5: À bas le gros veto !
4: Je ferai ce que la Constitution m'ordonne de faire.
1: Commence par mettre ton bonnet.
5: Tu vas prendre un froid !
4: Voyez, je mets le bonnet phrygien.
5: Et il te va comme un gant, gros Louis !
1: Passez-lui l'agneau, là.
5: Bois un coup, gros Louis !
1: À la bouteille !
4: À votre santé !
1: À la santé de la nation !
4: À la nation ! Que dois-je faire de la bouteille ?
6: Je vous en débarrasse.
4: Rosalie, tiens donc.
6: Majesté.
4: Merci, Rosalie.
1: Comment ça se fait que tu connais le roi ?
6: C'est...
1: T'es royaliste ?
6: Non.
7: Ah, ça ira, ça ira, ça ira. Le peuple en ce jour sans cesse répète.

0: Sire, je viens d'apprendre à l'instant la situation où vous êtes.
1: Ah, monsieur Pétion, maire de Paris, vous venez d'apprendre. C'est bien étonnant car voilà 2 heures que ça dure.
0: Citoyen, vous venez de présenter votre vote au représentant héréditaire de la nation. Vous ne pouvez aller plus loin. Le roi verra dans le calme et la réflexion ce qu'il a à faire.
2: Et si on veut pas partir ?
0: Vous avez agi avec la fierté et la dignité des hommes libres. Mais en voilà assez. Que chacun se retire.
2: T'inquiète, on reviendra.
3: Ouais, on reviendra, gros Louis.
4: On est là, à défiler et à regarder les meubles en bois laqué, les dorures, les lits à baldaquin, à toucher les bibelots en faïence et en métal doré, à caresser les tapis, les tentures, les rideaux, les coussins.
3: Eh, dis donc, t'as vu ? Est-ce là le lit du gros Veto ?
2: Monsieur Veto a un plus beau lit que nous.
0: Faites place pour que le peuple entre et voie la reine. Majesté ?
5: Monsieur ?
0: Vous vous êtes trompée, madame. Le peuple ne vous veut pas de mal.
5: Je ne suis ni trompée ni égarée. On ne craint rien quand on est avec de braves gens.
2: T'as vu ? Elle a mis le bonnet phrygien à son gosse.
3: Ouais, elle met son gosse en avant, hein, comme à Versailles.
0: Ôtez le bonnet à cet enfant, vous voyez bien qu'il a trop chaud. Regardez ! Regardez ! La reine et le prince royal. La reine et le prince royal.
4: On est là à observer cette femme et son enfant assis face à nous.
5: Tiens, c'est vous, Rosalie ? Je referme la porte, Majesté. Merci, Rosalie.
2: Attends, la reine aussi, elle te connaît ?
5: Oui, enfin, non.
2: Elle aussi, elle t'a appelé par ton nom. Elle te connaît donc ?
5: Non, bien sûr que non.
2: En fait, t'es royaliste, tu nous trahis.
6: Hé, laisse-la tranquille.
5: Gabriel.
2: T'es qui, toi ?
6: Quelqu'un qui va t'en mettre une si tu lui fous pas la paix.
2: Le roi et la reine la connaissent.
6: Elle est avec nous, crétin. Tu vois pas qu'elle est du peuple, comme toi ?
3: Ben oui, c'est la Rosalie ! Elle était avec moi à Versailles en 89.
2: Excuse ?
4: Pour la deuxième fois, Gabriel venait de me tirer d'affaire, voire de me sauver la vie. Mais lui et moi, après l'histoire des Tuileries, à nouveau, on s'est perdu de vue. Et j'avoue qu'il y avait chez lui quelque chose qui m'inquiétait, sans que je puisse dire quoi.
7: Paris, 20 juin 1792. Palais des Tuileries, 22h.
5: Nous ne pouvons plus supporter pareille humiliation.
1: Patience, mon ami, patience. On me rapporte qu'à l'Assemblée, ils s'entredéchirent. Il y a ceux qui se nomment Girondins et ceux qui se nomment les Jacobins.
5: Jacobins ?
1: Le nom viendrait du lieu où ils se réunissent, le couvent des Jacobins.
5: Dommage qu'ils ne se réunissent pas dans une pissotière.
1: Ils sont plusieurs chefs qui chacun se défend face aux autres de vouloir être le chef. De fait, ils ne sont jamais d'accord.
5: L'hydre a plusieurs têtes de leur révolution.
1: On entend, paraît-il, beaucoup un nommé Danton, qui, dit-on, aurait une voix de stentor. Un langage un peu cru et...
8: La nature m'a donné en partage les formes athlétiques et la physionomie âpre de la liberté.
1: Et qui ne nous voudrait pas beaucoup de bien.
5: Pas beaucoup de bien ? Mon pauvre ami. Même le clergé nous est hostile.
1: Oui. Il faudrait au moins que l'archevêque de Paris crût en Dieu.
5: Le mot est plaisant.
1: Il y a aussi un dénommé Robespierre. Il parle souvent, longtemps, mais reconnaissons-le toujours dans un français impeccable.
5: Écoutez donc ce que dit votre impeccable.
9: Si un roi, à la tête d'une armée d'étrangers, venait ravager son propre pays et ensevelir la liberté et le bonheur, serait-il inviolable ? Le roi est inviolable par une fiction. Les peuples le sont par le droit sacré de la nature.
1: Faites voir la voix du peuple. D'où vous vient ce journal ?
5: Qu'importe.
1: Oui, ce sont des propos excessifs. Il y a d'autres écrits ?
5: Le père Duchesne, votre peuple s'arrache la feuille.
2: Je suis le véritable père Duchesne. Foutre ! Envoyons se faire foutre le roi, la reine et le rejeton. Foutre !
1: Qui a écrit ces mots ?
5: Un dénommé Herbert.
1: Ah oui, évidemment. Évidemment.
5: Lu chaque semaine par 1 million de vos sujets.
1: Allons, allons. Ce ne sont que des écrits.
3: ils nous tueront.
10: On écoutait le père du chêne se foutre de la royauté.
2: En voyant se faire foutre le roi,
10: insulter la sale autrichienne et son gros bœuf.

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0: européenne annonce 140 milliards d'euros nets d'économies d'ici 2032. La candidate promet également 30 milliards d'euros nets de baisse d'impôts. Elles vont départager les candidats pour la présidentielle. 140 000 personnes se sont inscrites pour le premier tour de la primaire socialiste. Il a lieu ce vendredi et samedi. 5 candidats sont en lice. Ségolène Royal, Emmanuel Morel, Raphaël Glucksmann, Olivier Faure et Jérôme Guedj. Et puis en football, l'équipe de France a battu la Belgique hier soir en Ligue des Nations. C'était pour la 4e journée. Une victoire 4-1 alors que les Bleus étaient menés 1-0 à un quart d'heure de la fin du match. Retour maintenant au championnat et à la Ligue 1 ce week-end.
1: Et notre édition locale est comme partout en France, nouvelle mobilisation des lycéens ce mardi dans plusieurs établissements de la Manche, des appels au blocage notamment à Cherbourg, Coutances, Saint-Lô et Avranches avec des revendications autour des conditions d'études et du manque de moyens dans l'éducation. À Cherbourg, le mouvement a commencé tôt devant le lycée Jean-François Millet, rejoint par des élèves de Victor Grignard. Un rassemblement devant la mairie était ensuite prévu dans la matinée. À Coutances, des lycéens se sont également mobilisés devant le lycée Lebrun avec le soutien de représentants syndicaux de l'éducation. Justice, un homme de 24 ans condamné à 10 ans de prison par la cour criminelle de la Manche à Coutances. Il a été reconnu coupable de plusieurs viols commis en 2024 sur sa jeune cousine, alors âgée de 10 ans. Le procès s'est déroulé à huis clos. En plus de sa peine de prison, l'homme est condamné à 5 ans de suivi socio-judiciaire et à une interdiction définitive d'exercer une activité professionnelle ou bénévole au contact régulier de mineurs. Un cycliste de 75 ans grièvement blessé dans un accident avec un poids lourd à Sartilly-Bé-Bocage. La collision s'est produite ce lundi peu avant 11h au lieu-dit la Maison Blanche. Le septuagénaire a été héliporté au CHU de Caen par Dragon 50. Le conducteur du camion, âgé de 57 ans, a été choqué mais n'a pas été hospitalisé. Attention, le pont tournant de Cherbourg sera fermé la nuit prochaine. Des travaux de maintenance doivent être réalisés pour remplacer le moteur de calage du pont. La fermeture est prévue ce soir à partir de 19h jusqu'à demain 6h. Pendant l'intervention, le pont sera fermé à la circulation routière et cycliste et maintenu ouvert pour la navigation. Et puis toujours sur la route, la départementale 650 fermée à la circulation à Barneville-Carteret pour environ 3 mois. Le département de la Manche engage d'importants travaux sur plusieurs ouvrages d'art devenus vétustes. Une déviation est mise en place dans les deux sens entre l'Essé et les Pieux via la Haie, Saint-Sauveur-le-Vicomte et Bricbec.
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0: te faire suivre Billy Idol et les Stéréophoniques. C'est sur AGFM. On vous a calé également du REM pour la suite. Car ça s'est passé un 6 octobre en 1992. REM publié aux États-Unis, Automatic for the People, un disque plus grave et intimiste que les précédents, traversé par les thèmes du temps qui passe, de la perte et des souvenirs. On y retrouve notamment ce tube Everybody Hurts, et c'est aussi ce qui est prévu juste après ça.
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2: Et retrouvons Virginie Quénon.
3: Bonjour à tous, à la une de l'actualité, entre 150 et 200 000 manifestants sont attendus aujourd'hui partout en France pour l'acte 3 de la mobilisation lycéenne. Le mouvement est soutenu par plusieurs syndicats de l'éducation. Depuis le début de la contestation, 85 personnels éducatifs, 215 élèves et 715 policiers ou gendarmes ont été blessés. Plus de 6 000 interpellations ont aussi été recensées. Édouard Geffray promet une réponse sous 8 jours aux lycéens confrontés à des problèmes de remplacement de professeurs absents. Le ministre de l'Éducation demande aux académies de suivre quotidiennement les établissements concernés. Une reprise progressive des cours est espérée dès mercredi. Les ONG tirent la sonnette d'alarme sur le budget 2027. Elles craignent une coupe de près de 2 milliards d'euros dans l'aide au développement, soit environ 43% de subventions en moins. Coordination Sud affirme que les baisses déjà engagées ont supprimé plus de 10 000 emplois depuis 2024 et touché plus de 1300 projets. Près de 8 jeunes sur 10 estiment que les responsables politiques préparent mal leur avenir. Selon une enquête menée auprès de 3000 Français de 18 à 29 ans, 64% ne font pas confiance aux candidats à la présidentielle pour prendre en compte leurs préoccupations. Et malgré cette défiance, 80% d'entre eux disent avoir l'intention d'aller voter. Un nouvel épisode méditerranéen est attendu cette nuit dans le Languedoc. Le Gard et l'Hérault sont placés en vigilance orange dès 22h et jusqu'à 10h mercredi. Les cumuls pourraient atteindre jusqu'à 120 mm. En tennis, Yannick Sinner ne rejouera plus en 2026. Le numéro 1 mondial met un terme à sa saison à cause d'une inflammation au genou droit. Absent du circuit depuis son titre à Wimbledon en juillet, l'Italien va suivre un traitement sur les conseils de son équipe médicale. En foot, les Bleus pourraient décrocher leur billet pour les quarts de finale de la Ligue des Nations dès leur prochain match. La France a gagné hier soir contre la Belgique 4 buts à 1. Elle n'aura besoin que d'un nul en Italie dans un mois à Milan, Julie Pierret.
4: Oui, et ça veut dire aussi que la France garde la main dans ce groupe A. À seulement 2 journées de la fin, les hommes de Zinedine Zidane occupent toujours la première place. L'Italie est derrière à 3 points. Les Italiens qui ont battu la Turquie 3 buts à 1 hier soir. Un résultat qui a d'ailleurs empêché la France de valider sa qualification dès cette semaine. Alors tout se jouera donc à Milan le 12 novembre. Une victoire qualifierait évidemment les Bleus, mais un simple match nul suffira également pour assurer leur présence en quart de finale. La Belgique, elle compte désormais 4 points de retard sur la France.
3: Merci Julie. Prochain match donc pour l'équipe de France, ce sera le 12 novembre contre l'Italie. Voilà pour l'actualité. Excellent après-midi à tous.
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2: Une nouvelle journée globalement douce et lumineuse sur la Manche, de belles éclaircies toute la journée, même si le ciel va se couvrir plus franchement en soirée avec l'arrivée des premières pluies. Le vent, il est faible à modéré, d'est à nord-est, et pour des températures en après-midi de 25 degrés à Coutances-et-Grandville, 24 à 40 en 23 sur Cherbourg, 21 à Valognes ou encore 20 degrés sur le cap de la Hague. Demain, changement radical d'ambiance, un temps maussade, voire agité, avec un ciel gris et des pluies faibles à modéré. Renforcement du vent également de secteur nord dominant avec des rafales sur le nord cotentin jusqu'à 70 à 80 km/h, minimale autour de 13 à 14 degrés et 17 à 21 degrés pour les maximales.
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0: début de rond live sur IDFM avec un instant ce Billy Joel enregistré en 2006 au Madison Square Garden de New York. Et on arrive à 12h15 en ce mardi, on s'intéresse à ce qui se passe près de chez vous.
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0: Et avec une réunion d'information sur cette thématique, comment réduire sa consommation d'énergie et éviter les dépenses inutiles, c'est organisé par le CCAS de La Hague et ce sera le lundi 12 octobre à l'archipel à 14h à Beaumont-Hague, animée par Astre Service. Elle permettra de découvrir les éco-gestes simples et adoptés au quotidien et également de vérifier son éligibilité au chèque énergie. Une réunion ouverte à tous les habitants de La Hague. Attention, les places sont limitées et l'inscription est obligatoire. À l'occasion d'Octobre Rose, le pôle de santé de La Hague propose plusieurs ateliers gratuits de sensibilisation au dépistage du cancer du sein pendant une trentaine de minutes. Vous pourrez découvrir les différents moyens de dépistage, apprendre les gestes d'autopalpation sur mannequin, bénéficier de conseils et échanger avec les professionnels. Plusieurs rendez-vous sont ainsi proposés en octobre à l'archipel, à la maison médicale de Beaumont-Hague, ainsi que dans les pharmacies de Beaumont et d'Urville-Neckville. Les ateliers sont accessibles avec ou sans inscription et pour connaître les horaires, les modalités, renseignez-vous auprès de votre professionnel de santé ou auprès de l'archipel. Et puis l'association Les Goublins vont célébrer leurs 80 ans. Ce sera le samedi 28 novembre à l'autre lieu à Cherbourg-en-Cotentin. Dès 14h, il y aura un stage de danse du Poitou. Et puis à 20h30, un grand bal folk, une soirée de musique, de danse et de convivialité entre tradition populaire et transmission. Comptez 12€ pour le bal, 15€ pour le stage et 25€ pour la formule stage et bal. Buvette et petite restauration sur place. Les préventes sont disponibles sur Hello Asso, page Les Goublins.

0: Des hommes toujours au travail avec Men at Work sur IFM à midi et demi. Et retrouvons Virginie Quénon pour ce point sur l'info de ce 6 octobre.
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2: Bonjour à tous, l'essentiel de l'actualité. Entre 150 et 200 000 manifestants sont attendus aujourd'hui partout en France pour l'acte 3 de la mobilisation lycéenne. Le mouvement est soutenu par plusieurs syndicats de l'éducation. Depuis le début de la contestation, 85 personnels éducatifs, 215 élèves et 715 policiers ou gendarmes ont été blessés. Plus de 6 000 interpellations ont aussi été recensées. Édouard Geffray promet une réponse sous 8 jours aux lycéens confrontés à des problèmes de remplacement de professeurs absents. Le ministre de l'Éducation demande aux académies de suivre quotidiennement les établissements concernés. Une reprise progressive des cours est espérée dès mercredi. Les ONG tirent la sonnette d'alarme sur le budget 2027. Elles craignent une coupe de près de 2 milliards d'euros dans l'aide au développement, soit environ 43% de subventions en moins. Coordination Sud affirme que les baisses déjà engagées ont supprimé plus de 10 000 emplois depuis 2024 et touché plus de 1 300 projets. En tennis, Yannick Sinner ne rejoint

0: Un rassemblement devant la mairie était ensuite prévu dans la matinée. À Coutances, des lycéens se sont également mobilisés devant le lycée Lebrun avec le soutien de représentants syndicaux de l'éducation. Justice, un homme de 24 ans condamné à 10 ans de prison par la cour criminelle de la Manche à Coutances. Il a été reconnu coupable de plusieurs viols commis en 2024 sur sa jeune cousine, alors âgée de 10 ans. Le procès s'est déroulé à huis clos. En plus de sa peine de prison, l'homme est condamné à 5 ans de suivi socio-judiciaire et à une interdiction définitive d'exercer une activité professionnelle ou bénévole au contact régulier de mineurs. Un cycliste de 75 ans grièvement blessé dans un accident avec un poids lourd à Sartilly-Bébocage. La collision s'est produite ce lundi peu avant 11h au lieu-dit la Maison Blanche. Le septuagénaire a été héliporté au CHU de Caen par Dragon 50. Le conducteur du camion, âgé de 57 ans, a été choqué mais n'a pas été hospitalisé. Attention, le pont tournant de Cherbourg sera fermé la nuit prochaine. Des travaux de maintenance doivent être réalisés pour remplacer le moteur de calage du pont. La fermeture est prévue ce soir à partir de 19h jusqu'à demain 6h. Pendant l'intervention, le pont sera fermé à la circulation routière et cycliste et maintenu ouvert pour la navigation. Et puis toujours sur la route, la départementale 650 fermée à la circulation à Barneville-Carteret pour environ 3 mois. Le département de la Manche engage d'importants travaux sur plusieurs ouvrages d'art devenus vétustes. Une déviation est mise en place dans les deux sens entre l'Essé et les Pieux via la Haie, Saint-Sauveur-le-Vicomte et Bricbec.
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2: Et les infos avec Virginie Quénon.
3: Bonjour à tous, à la une de l'actualité, entre 150 et 200 000 manifestants sont attendus aujourd'hui partout en France pour l'acte 3 de la mobilisation lycéenne. Le mouvement est soutenu par plusieurs syndicats de l'éducation. Depuis le début de la contestation, 85 personnels éducatifs, 215 élèves et 715 policiers ou gendarmes ont été blessés. Plus de 6 000 interpellations ont aussi été recensées. Édouard Geffray promet une réponse sous 8 jours aux lycéens confrontés à des problèmes de remplacement de professeurs absents. Le ministre de l'Éducation demande aux académies de suivre quotidiennement les établissements concernés. Une reprise progressive des cours est espérée dès mercredi. Les ONG tirent la sonnette d'alarme sur le budget 2027. Elles craignent une coupe de près de 2 milliards d'euros dans l'aide au développement, soit environ 43% de subventions en moins. Coordination Sud affirme que les baisses déjà engagées ont supprimé plus de 10 000 emplois depuis 2024 et touché plus de 1300 projets. Près de 8 jeunes sur 10 estiment que les responsables politiques préparent mal leur avenir. Selon une enquête menée auprès de 3 000 Français de 18 à 29 ans, 64% ne font pas confiance aux candidats à la présidentielle pour prendre en compte leurs préoccupations. Et malgré cette défiance, 80% d'entre eux disent avoir l'intention d'aller voter. Un nouvel épisode méditerranéen est attendu cette nuit dans le Languedoc. Le Gard et l'Hérault sont placés en vigilance orange dès 22h et jusqu'à 10h mercredi. Les cumuls pourraient atteindre jusqu'à 120 mm. En tennis, Yannick Sinner ne rejouera plus en 2026. Le numéro 1 mondial met un terme à sa saison à cause d'une inflammation au genou droit. Absent du circuit depuis son titre à Wimbledon en juillet, l'Italien va suivre un traitement sur les conseils de son équipe médicale. En foot, les Bleus pourraient décrocher leur billet pour les quarts de finale de la Ligue des Nations dès leur prochain match. La France a gagné hier soir contre la Belgique 4 buts à 1. Elle n'aura besoin que d'un nul en Italie dans un mois à Milan, Julie Pierret.
4: Oui, et ça veut dire aussi que la France garde la main dans ce groupe A. À seulement 2 journées de la fin, les hommes de Zinedine Zidane occupent toujours la première place. L'Italie est derrière à 3 points. Les Italiens qui ont battu la Turquie 3 buts à 1 hier soir. Un résultat qui a d'ailleurs empêché la France de valider sa qualification dès cette semaine. Alors tout se jouera donc à Milan le 12 novembre. Une victoire qualifierait évidemment les Bleus, mais un simple match nul suffira également pour assurer leur présence en quart de finale. La Belgique, elle compte désormais 4 points de retard sur la France.
3: Merci Julie. Prochain match donc pour l'équipe de France, ce sera le 12 novembre contre l'Italie. Voilà pour l'actualité. Excellent après-midi à tous.
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2: Et c'est une nouvelle journée douce et lumineuse sur la Manche. De belles éclaircies tout au long de la journée, même si le ciel pourrait se couvrir plus franchement en soirée avec même l'arrivée de premières pluies. Le vent, il est faible à modéré d'est à nord-est. Et des températures en après-midi de 25 degrés à Granville et Coutances, 24 à 40 ans, 23 sur Cherbourg, 21 à Valognes, encore 20 degrés sur le cap de la Hague. Et puis demain, ça va radicalement changer. Temps maussade, voire agité. Un ciel gris et des pluies faibles à modérées et un renforcement du vent également, de secteur nord dominant. Des rafales sur le nord cotentin jusqu'à 70 à 80 km/h. Les minimales autour de 13 à 14 degrés et 17 à 21 degrés en maximal.
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2: En vous souhaitant un très bon après-midi de mardi avec AgFM et toute la prog musicale partagée entre pop et rock. Et on commence avec un ENA. Et quant à moi, bien, je vous retrouve demain pour la matinale. Ce sera à partir de 7h.

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1: Bonjour à tous, à la une de l'actualité, une vidéo diffusée sur les réseaux sociaux déclenche une enquête de l'IGPN à Metz. Un policier soupçonné d'avoir eu des gestes pouvant relever d'une agression sexuelle sur une adolescente lors d'un rassemblement lycéen. Le fonctionnaire conteste les accusations et va porter plainte pour diffamation. L'élection de la seule maire RN d'Alsace est annulée. Le tribunal administratif de Strasbourg invalide la victoire de Raphaël Schubert à Wittelsheim dans le Haut-Rhin. Elle avait remporté la mairie en mars avec seulement 17 voix d'avance. Deux irrégularités ont été retenues, jugées suffisantes pour avoir altéré la sincérité du scrutin. Emmanuel Macron assistait ce mardi à un tir d'exercice d'un missile AM-51 depuis un sous-marin nucléaire au large du Finistère. Le missile était dépourvu de charge nucléaire. Il est retombé dans l'Atlantique Nord, loin des côtes. L'essai devait valider la capacité du sous-marin Le Vigilant à mettre en œuvre cette nouvelle version du AM-51. Certaines protections menstruelles réutilisables sont remboursées par l'assurance maladie pour les moins de 26 ans depuis le 1er octobre. Elles peuvent bénéficier d'une prise en charge d'au moins 60% et jusqu'à 100% avec la complémentaire santé solidaire. Problème, des pharmacies n'ont pas encore reçu les produits, écoutez.
2: C'est super, hein, c'est une super idée. Ça, j'aurais préféré que ça soit étendu pour toutes les femmes, hein, et pas uniquement celles qui ont moins de 26 ans, parce que ça reste un problème à vie, hein, presque. Et c'est déjà ça, c'est une première étape. Et puis maintenant, les commandes sont passées. On attend que ça arrive au cours de la semaine pour commencer à les délivrer.
3: Ils en ont fait toute une campagne en disant que c'était pris en charge à partir du 1er octobre. C'est dommage qu'on, encore une fois, on soit pas prêt pour répondre à la demande. Ça ne saurait tarder. Je sais pas, j'ai pas de date de livraison prévue.
1: Des propos recueillis par Mylène Debac. Pour les avoir, aucune ordonnance n'est nécessaire. Il faut juste la carte vitale. Une nouvelle forme du Wegovy devrait être proposée en France dès début novembre. Le traitement contre l'obésité, jusqu'ici injectable, sera aussi disponible en pilule quotidienne si les autorités sanitaires donnent leur accord. Et contrairement à la version injectable pour certains patients, cette pilule ne sera pas remboursée en France. Une possible cyberattaque fait plonger Asos en bourse. L'action du site de mode perd plus de 10% à Londres. Des clients ont reçu un message affirmant que des données avaient été compromises. Les auteurs menacent d'en publier le contenu. Enfin, prix Nobel pour mieux comprendre les particules venues de l'espace. Le belgeo-américain Francis Alzen reçoit le prix Nobel de physique 2026 pour ses contributions à l'observatoire IceCube installé au pôle sud. Le dispositif utilise de la glace de l'Antarctique pour détecter des neutrinos de haute énergie d'origine astrophysique. Voilà pour l'essentiel. Bon après-midi à tous.
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1: Bonjour à tous, à la une de l'actualité, une vidéo diffusée sur les réseaux sociaux déclenche une enquête de l'IGPN à Metz. Un policier soupçonné d'avoir eu des gestes pouvant relever d'une agression sexuelle sur une adolescente lors d'un rassemblement lycéen. Le fonctionnaire conteste les accusations et va porter plainte pour diffamation. L'élection de la seule maire RN d'Alsace est annulée. Le tribunal administratif de Strasbourg invalide la victoire de Raphaël Schubert à Wittelsheim dans le Haut-Rhin. Elle avait remporté la mairie en mars avec seulement 17 voix d'avance. Deux irrégularités ont été retenues, jugées suffisantes pour avoir altéré la sincérité du scrutin. Emmanuel Macron assistait ce mardi à un tir d'exercice d'un missile M51 depuis un sous-marin nucléaire au large du Finistère. Le missile était dépourvu de charge nucléaire. Il est retombé dans l'Atlantique Nord, loin des côtes. L'essai devait valider la capacité du sous-marin Le Vigilant à mettre en œuvre cette nouvelle version du M51. Certaines protections menstruelles réutilisables sont remboursées par l'assurance maladie pour les moins de 26 ans depuis le 1er octobre. Elles peuvent bénéficier d'une prise en charge d'au moins 60% et jusqu'à 100% avec la complémentaire santé solidaire. Problème, des pharmacies n'ont pas encore reçu les produits, écoutez.
2: C'est super, hein, c'est une super idée. Ça, j'aurais préféré que ça soit étendu pour toutes les femmes, hein, et pas uniquement celles qui ont moins de 26 ans, parce que ça reste un problème à vie, hein, presque. Et c'est déjà ça, c'est une première étape. Donc, puis maintenant, les commandes sont passées. On attend que ça arrive au cours de la semaine pour commencer à les délivrer.
3: Ils en ont fait toute une campagne en disant que c'était pris en charge à partir du 1er octobre. C'est dommage qu'on, encore une fois, on soit pas prêt pour répondre à la demande. Ça ne saurait tarder. Je sais pas, j'ai pas de date de livraison prévue.
1: Des propos recueillis par Mylène Debac. Pour les avoir, aucune ordonnance n'est nécessaire, il faut juste la carte vitale. Une nouvelle forme du Wegovy devrait être proposée en France dès début novembre. Le traitement contre l'obésité, jusqu'ici injectable, sera aussi disponible en pilule quotidienne si les autorités sanitaires donnent leur accord. Et contrairement à la version injectable pour certains patients, cette pilule ne sera pas remboursée en France. Une possible cyberattaque fait plonger Asos en bourse. L'action du site de mode perd plus de 10% à Londres. Des clients ont reçu un message affirmant que des données avaient été compromises. Les auteurs menacent d'en publier le contenu. Enfin, prix Nobel pour mieux comprendre les particules venues de l'espace. Le belgeo-américain Francis Alzen reçoit le prix Nobel de physique 2026 pour ses contributions à l'observatoire IceCube installé au pôle sud. Le dispositif utilise de la glace de l'Antarctique pour détecter des neutrinos de haute énergie d'origine astrophysique. Voilà pour l'essentiel. Bon après-midi à tous.
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1: Bonjour à tous, à la une de l'actualité, le cortège parisien de la mobilisation lycéenne s'est élancé depuis la place de la République. L'acte 3 du mouvement a lieu en ce moment partout en France. Les lycéens demandent de meilleures conditions d'études. En début d'après-midi, la CGT revendiquait déjà plus de 260 000 manifestants dans le pays, hors Paris, 86 000 selon les chiffres du ministère de l'Intérieur. Et dans les cortèges, il n'y a pas que des lycéens. Des parents et des enseignants ont rejoint le mouvement en soutien. Eux aussi partagent les difficultés des manifestants. Alex, du syndicat Sud Éducation, ne croit plus aux promesses du gouvernement.
2: J'aimerais bien que cette mobilisation, elle serve à montrer à tout le monde que les parents d'élèves, les professeurs sont là pour soutenir les étudiants et qu'en fait, on ne peut pas toucher impunément à nos enfants sans qu'il y ait de réaction. Que leur demande, c'est les nôtres aussi et qu'on sera là pour les soutenir dans toutes les démarches. En fait, ça fait des années qu'on demande des mesures concrètes et qu'à chaque fois on nous donne des plateformes où on peut donner notre avis, etc. Mais qu'il n'y a aucune réelle prise en compte. Au contraire, voilà, là en pleine mobilisation, on annonce encore 1500 postes de professeurs en moins. Et donc je sais très bien que cette mobilisation, elle sert juste à donner notre avis, mais qu'elle sera encore une fois pas écoutée.
1: Un reportage de Manil Ali Khodja et plusieurs syndicats étudiants appellent à une nouvelle journée de mobilisation dès jeudi. Rima Hassan au cœur d'une polémique au Parlement européen. L'élu LFI aurait fait tomber des drapeaux israéliens et européens lors d'une exposition en hommage aux victimes du 7 octobre 2023. Roberta Metsola, présidente du Parlement européen, annonce que l'affaire est prise très au sérieux. Rima Hassan, elle, affirme avoir retiré le drapeau israélien de son support, mais sans dégradation. Une importante panne d'électricité a touché les Yvelines ce mardi. Plus de 70 000 foyers ont d'abord été privés de courant. À la mi-journée, 4 600 clients étaient encore concernés à Versailles, 2 200 à Vélizy. Le château de Versailles a dû fermer au public, mais les jardins et le domaine du Trianon, eux, restent ouverts. On en sait un peu plus sur les circonstances du décès de Loana. Selon le parquet de Nice, les circonstances de sa mort sont multifactorielles, sur fond de consommation chronique d'alcool, de stupéfiants et un état de santé très précaire. Loana, star de la télé-réalité, a été retrouvée morte à son domicile en mars dernier. Enfin, en tennis, Carlos Alcaraz remporte le tournoi ATP 500 de Tokyo. L'Espagnol a battu Jiří Leika en finale en 2-7. À 23 ans, il décroche le 27e titre de sa carrière et son 3e de la saison. Voilà pour l'actualité. Excellent après-midi à tous.
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1: Et les actualités dans la Manche avec ce cycliste de 75 ans grièvement blessé dans un accident de poids lourd à Sartilly-Bocage. La collision s'est produite ce lundi peu avant 11h au lieu dit la Maison Blanche. Le septuagénaire a été héliporté au CHU de Caen par Dragon 50. Le conducteur du camion âgé de 57 ans a été choqué mais n'a pas été hospitalisé. 6 sapeurs-pompiers ainsi que le SMUR ont été mobilisés. Deux hommes placés en garde à vue après une saisie de stupéfiants samedi à Coutances. Les policiers ont contrôlé les deux suspects âgés de 18 et 25 ans dans le quartier Messac alors qu'une transaction venait d'avoir lieu dans le véhicule présenté comme celui du vendeur. Les forces de l'ordre ont saisi 80 grammes d'héroïne, 6 grammes de cocaïne, 5 grammes de résine de cannabis et 582 € en liquide. Les deux hommes sont convoqués devant la justice début 2027. La ministre des Armées, Catherine Vautrin, annonçait à Cherbourg le vendredi 16 octobre, elle doit assister au lancement du Ruby, 5e sous-marin nucléaire d'attaque du programme Barracuda sur le site de Naval Group. Cette venue a été annoncée par le député de la Manche, Félix Gosselin, lors de sa conférence de presse de rentrée. Le Ruby sera l'avant-dernier sous-marin de la série. Le dernier, baptisé Casabianca, doit ensuite achever le programme Barracuda. Un trafic spécial à 5 € pour les enfants dans les trains nomades pendant les vacances de la Toussaint. Il concernera les 4 à 11 ans inclus pour des trajets en Normandie, mais aussi depuis ou vers Paris. Et pour en profiter, les billets devront être achetés entre le 5 et 11 octobre pour des voyages compris entre le 16 octobre et le 2 novembre. Et puis le pont tournant de Cherbourg sera fermé la nuit prochaine. Des travaux de maintenance doivent être réalisés pour remplacer le moteur de calage du pont. La fermeture est prévue ce soir à partir de 19h jusqu'à demain 6h. Et pendant l'intervention, le pont sera fermé à la circulation routière et cycliste et maintenu ouvert pour la navigation. Et c'est la fin de ce flash. Belle après-midi avec nous.
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1: Bonsoir à tous, à la une de l'actualité, la mobilisation lycéenne prend de l'ampleur en France. L'Union étudiante revendique 450 000 manifestants, dont 100 000 uniquement à Paris. Le gouvernement annonce aussi la suspension des cours en fin de semaine dans les lycées pour permettre des temps d'échange avec les élèves. Et sachez que l'Union étudiante et l'USL appellent les lycéens et les étudiants à se mobiliser de nouveau le 8 octobre. Jordan Bardella conteste à nouveau les messages antisémites que Mediapart lui attribue. Le président du RN rejette les accusations, les preuves et les sources du média et donne rendez-vous devant les tribunaux. Il a déjà porté plainte pour diffamation et envisage de nouvelles suites judiciaires. Les Bouches-du-Rhône et le Var basculent en vigilance orange pour la pluie, les inondations et les orages demain. Ils rejoignent le Gard et l'Hérault déjà concernés ce mardi. Météo France prévoit une dégradation pluvio-orageuse marquée dans le sud-est avec une perturbation attendue dès cette nuit. La condamnation de Pierre Ménès pour agression sexuelle est désormais définitive. L'ancien chroniqueur de Canal+ avait été condamné en 2023 à 2 mois de prison avec sursis, avec 1 an d'inéligibilité. Son appel a été jugé irrecevable car déposé trop tard. Certaines protections menstruelles réutilisables sont remboursées par l'assurance maladie pour les moins de 26 ans depuis le 1er octobre. Elles peuvent bénéficier d'une prise en charge d'au moins 60% et jusqu'à 100% avec la complémentaire santé solidaire. Problème, des pharmacies n'ont pas encore reçu les produits.
2: C'est super, hein, c'est une super idée. Ça, j'aurais préféré que ça soit étendu pour toutes les femmes et pas uniquement celles qui ont moins de 26 ans parce que ça reste un problème à vie, hein, presque. C'est déjà ça, c'est une première étape. Et puis maintenant les commandes sont passées, on attend que ça arrive au cours de la semaine pour commencer à les délivrer.
3: Ils en ont fait toute une campagne en disant que c'était pris en charge à partir du 1er octobre. C'est dommage qu'on, encore une fois, on soit pas prêt pour répondre à la demande. Ça ne saurait tarder. Je sais pas, j'ai pas de date de livraison prévue.
1: Propos recueillis par Mylène Desbac. Et pour les avoir, aucune ordonnance n'est nécessaire, il faut juste la carte vitale. En tennis, un 102e titre pour Novak Djokovic. Le Serbe s'est imposé à Pékin après l'abandon d'Alex de Minaur en début de deuxième manche, blessé à la cuisse gauche. Djokovic signe un 7e titre dans la capitale chinoise où il n'a encore jamais perdu. Et puis les Eurocéennes de Belfort vont jouer les prolongations en 2027. Pour la première fois en 37 éditions, le festival durera 4 jours du 2 au 5 juillet. Et c'est le groupe Muse qui clôturera cette édition. La billetterie ouvrira le vendredi 9 octobre à 13h. Voilà pour l'actualité. Bonne fin de journée à tous.
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1: Et notre édition locale est comme partout en France. Nouvelle mobilisation des lycéens ce mardi dans plusieurs établissements de la Manche. Des appels au blocage, notamment à Cherbourg, Coutances, Saint-Lô et Avranches, avec des revendications autour des conditions d'études et du manque de moyens dans l'éducation. À Cherbourg, le mouvement a commencé tôt devant le lycée Jean-François Millet, rejoint par des élèves de Victor Gagnard. Un rassemblement devant la mairie était ensuite prévu dans la matinée. À Coutances, des lycéens se sont également mobilisés devant le lycée Lebrun avec le soutien de représentants syndicaux de l'éducation. Justice, un homme de 24 ans condamné à 10 ans de prison par la cour criminelle de la Manche à Coutances. Il a été reconnu coupable de plusieurs viols commis en 2024 sur sa jeune cousine, alors âgée de 10 ans. Le procès s'est déroulé à huis clos. En plus de sa peine de prison, l'homme est condamné à 5 ans de suivi socio-judiciaire et à une interdiction définitive d'exercer une activité professionnelle ou bénévole au contact régulier de mineurs. Un cycliste de 75 ans grièvement blessé dans un accident avec un poids lourd à Sartilly-Baie-Bocage. La collision s'est produite ce lundi peu avant 11h au lieu-dit la Maison Blanche. Le septuagénaire a été héliporté au CHU de Caen par Dragon 50. Le conducteur du camion, âgé de 57 ans, a été choqué mais n'a pas été hospitalisé. Attention, le pont tournant de Cherbourg sera fermé la nuit prochaine. Des travaux de maintenance doivent être réalisés pour remplacer le moteur de calage du pont. La fermeture est prévue ce soir à partir de 19h jusqu'à demain 6h. Pendant l'intervention, le pont sera fermé à la circulation routière et cycliste et maintenu ouvert pour la navigation. Et puis toujours sur la route, la départementale 650 fermée à la circulation à Barneville-Carteret pour environ 3 mois. Le département de la Manche engage d'importants travaux sur plusieurs ouvrages d'art devenus vétustes. Une déviation est mise en place dans les deux sens entre l'Essé et les Pieux. Il y a la

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1: Bonsoir à tous, à la une de l'actualité, la mobilisation lycéenne prend de l'ampleur en France. L'Union étudiante revendique 450 000 manifestants ce mardi, dont 100 000 uniquement à Paris. Les lycéens demandent de meilleures conditions d'études. Et dans les cortèges, il n'y a pas que des lycéens, des parents d'élèves et des enseignants ont rejoint le mouvement en soutien. Eux aussi partagent les difficultés des manifestants. Alex, du syndicat Sud Éducation, ne croit plus aux promesses du gouvernement.
2: J'aimerais bien que cette mobilisation, elle serve à montrer à tout le monde que les parents d'élèves, les professeurs sont là pour soutenir les étudiants et qu'en fait, on ne peut pas toucher impunément à nos enfants sans qu'il y ait de réaction. Que leur demande, c'est les nôtres aussi et qu'on sera là pour les soutenir dans toutes les démarches. En fait, ça fait des années qu'on demande des mesures concrètes et qu'à chaque fois, on nous donne des plateformes où on peut donner notre avis, etc. Mais qu'il n'y a aucune réelle prise en compte. Je sais très bien que cette mobilisation, elle sert juste à donner notre avis, mais qu'elle sera encore une fois, pas écouté.
1: Un reportage de Manil Alikodja. Et le gouvernement, lui, annonce la suspension des cours en fin de semaine dans les lycées pour permettre des temps d'échange avec les élèves. De son côté, l'Union étudiante et l'USL appellent les lycéens et les étudiants à se mobiliser de nouveau le 8 octobre. Le policier soupçonné d'avoir gravement blessé un adolescent de 14 ans dans le Val-d'Oise a été mis en examen et placé sous contrôle judiciaire. Il est poursuivi pour violence ayant entraîné une mutilation ou une infirmité permanente. Il lui est interdit d'exercer, d'être en contact avec le public et de porter une arme. Et puis un policier fait l'objet d'une enquête disciplinaire après des propos racistes et sexistes tenus vendredi devant le lycée Mayol à Perpignan. À ce stade, le parquet n'a reçu ni plainte ni signalement judiciaire. Les Bouches-du-Rhône et le Var basculent en vigilance orange pour la pluie, les inondations et les orages demain. Ils rejoignent le Gard et l'Hérault, déjà concernés ce mardi. Météo France prévoit une dégradation pluvio-orageuse marquée dans le sud-est, avec une perturbation attendue dès cette nuit. Les ONG tirent la sonnette d'alarme sur le budget 2027. Elles craignent une coupe de près de 2 milliards d'euros dans l'aide au développement, soit environ 43% des subventions en moins. Coordination Sud affirme que les baisses déjà engagées ont supprimé plus de 10 000 emplois depuis 2024. Enfin, les Eurockéennes vont jouer les prolongations en 2027. Pour la première fois en 37 éditions, le festival durera 4 jours du 2 au 5 juillet. C'est le groupe Muse qui jouera en clôture. La billetterie ouvrira vendredi à 13h. Voilà pour l'actualité. Excellente soirée à tous.
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1: Et notre édition locale est comme partout en France. Nouvelle mobilisation des lycéens ce mardi dans plusieurs établissements de la Manche. Des appels au blocage, notamment à Cherbourg, Coutances, Saint-Lô et Avranches, avec des revendications autour des conditions d'études et du manque de moyens dans l'éducation. À Cherbourg, le mouvement a commencé tôt devant le lycée Jean-François Millet, rejoint par des élèves de Victor Gagnard. Un rassemblement devant la mairie était ensuite prévu dans la matinée. À Coutances, des lycéens se sont également mobilisés devant le lycée Lebrun avec le soutien de représentants syndicaux de l'éducation. Justice, un homme de 24 ans condamné à 10 ans de prison par la cour criminelle de la Manche à Coutances. Il a été reconnu coupable de plusieurs viols commis en 2024 sur sa jeune cousine, alors âgée de 10 ans. Le procès s'est déroulé à huis clos. En plus de sa peine de prison, l'homme est condamné à 5 ans de suivi socio-judiciaire et à une interdiction définitive d'exercer une activité professionnelle ou bénévole au contact régulier de mineurs. Un cycliste de 75 ans grièvement blessé dans un accident avec un poids lourd à Sartilly-Baie-Bocage. La collision s'est produite ce lundi peu avant 11h au lieu dit la Maison Blanche. Le septuagénaire a été héliporté au CHU de Caen par Dragon 50. Le conducteur du camion, âgé de 57 ans, a été choqué mais n'a pas été hospitalisé. Attention, le pont tournant de Cherbourg sera fermé la nuit prochaine. Des travaux de maintenance doivent être réalisés pour remplacer le moteur de calage du pont. La fermeture est prévue ce soir à partir de 19h jusqu'à demain 6h. Pendant l'intervention, le pont sera fermé à la circulation routière et cycliste et maintenu ouvert pour la navigation. Et puis toujours sur la route, la départementale 650 fermée à la circulation à Barneville-Carteret pour environ 3 mois. Le département de la Manche engage d'importants travaux sur plusieurs ouvrages d'art devenus vétustes. Une déviation est mise en place dans les deux sens entre l'Essé et des Pieux, via la Haie, Saint-Sauveur-le-Vicomte et Bricbeille. En vous souhaitant une bonne fin de mardi sur IDFM, prochain point sur l'info d'ici une demi-heure.
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1: Bonsoir à tous, à la une de l'actualité, Emmanuel Macron réunit plusieurs ministres à l'Élysée pour faire le point sur la mobilisation lycéenne. Cette nouvelle journée d'action a rassemblé 256 000 manifestants selon le ministère de l'Intérieur, 450 000 selon l'Union étudiante. À Paris, 56 000 personnes ont défilé d'après Beauvau contre 100 000 selon le syndicat. Les associations et syndicats lycéens appellent à une nouvelle mobilisation le 8 octobre. Le policier soupçonné d'avoir gravement blessé un adolescent de 14 ans dans le Val d'Oise a été mis en examen et placé sous contrôle judiciaire. Il est poursuivi pour violence ayant entraîné une mutilation ou une infirmité permanente. Il lui est interdit d'exercer, d'être en contact avec le public et de porter une arme. Des associations demandent un moratoire immédiat sur la loi qui impose au moins 15 heures d'activité par semaine aux allocataires du RSA. Elles dénoncent des immersions pouvant tourner au travail gratuit et des sanctions parfois très lourdes. Selon elles, certains départements suspendent jusqu'à 80 à 100% du RSA dès le premier manquement. Certaines protections menstruelles réutilisables sont remboursées par l'assurance maladie pour les moins de 26 ans depuis le 1er octobre. Elles peuvent bénéficier d'une prise en charge d'au moins 60% et jusqu'à 100% avec la complémentaire santé solidaire. Problème, certaines pharmacies n'ont pas encore reçu les produits.
2: C'est super, hein, c'est une super idée. Ça, j'aurais préféré que ça soit étendu pour toutes les femmes et pas uniquement celles qui ont moins de 26 ans, parce que ça reste un problème à vie, hein, presque. C'est déjà ça, c'est une première étape. Et puis maintenant, les commandes sont passées. On attend que ça arrive au cours de la semaine pour commencer à les délivrer.
3: Ils en ont fait toute une campagne en disant que c'était pris en charge à partir du 1er octobre. C'est dommage qu'on, encore une fois, on soit pas prêt pour répondre à la demande. Ça ne saurait tarder. Je sais pas, j'ai pas de date de livraison prévue.
1: Propos recueillis par Miline Debac. La République tchèque ne participera pas à l'Eurovision 2027. La télévision tchèque invoque des coupes budgétaires imposées par la baisse des subventions de l'État. Le diffuseur dit espérer revenir un jour dans le concours. Cette décision intervient alors que l'Irlande et l'Espagne ont déjà annoncé leur intention de boycotter l'édition 2027. Enfin en foot, une page se tourne pour l'Argentine. Lionel Messi dispute son dernier match avec l'Albi Céleste face au Bénin. Depuis ses débuts en 2005, il totalise 207 sélections, 125 buts et 68 passes décisives. Il quitte la sélection avec 6 trophées, dont le Mondial 2022 et 2 Copa América. Voilà pour l'actualité. Excellente soirée à tous.
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1: Bonsoir à tous, à la une de l'actualité, Emmanuel Macron réunit plusieurs ministres à l'Élysée pour faire le point sur la mobilisation lycéenne. Cette nouvelle journée d'action a rassemblé 256 000 manifestants selon le ministère de l'Intérieur, 450 000 selon l'Union étudiante. À Paris, 56 000 personnes ont défilé d'après Beauvau contre 100 000 selon le syndicat. Les associations et syndicats lycéens appellent à une nouvelle mobilisation le 8 octobre. Le policier soupçonné d'avoir gravement blessé un adolescent de 14 ans dans le Val d'Oise a été mis en examen et placé sous contrôle judiciaire. Il est poursuivi pour violence ayant entraîné une mutilation ou une infirmité permanente. Il lui est interdit d'exercer, d'être en contact avec le public et de porter une arme. Des associations demandent un moratoire immédiat sur la loi qui impose au moins 15 heures d'activité par semaine aux allocataires du RSA. Elles dénoncent des immersions pouvant tourner au travail gratuit et des sanctions parfois très lourdes. Selon elles, certains départements suspendent jusqu'à 80 à 100% du RSA dès le premier manquement. Certaines protections menstruelles réutilisables sont remboursées par l'assurance maladie pour les moins de 26 ans depuis le 1er octobre. Elles peuvent bénéficier d'une prise en charge d'au moins 60% et jusqu'à 100% avec la complémentaire santé solidaire. Problème, certaines pharmacies n'ont pas encore reçu les produits.
2: C'est une super idée. J'aurais préféré que ça soit étendu pour toutes les femmes et pas uniquement celles qui ont moins de 26 ans, parce que ça reste un problème à vie, presque. C'est déjà ça, c'est une première étape. Donc, et puis maintenant, les commandes sont passées. On attend que ça arrive au cours de la semaine pour commencer à les délivrer.
3: Ils en ont fait toute une campagne en disant que c'était pris en charge à partir du 1er octobre. C'est dommage qu'on, encore une fois, on soit pas prêt pour répondre à la demande. Ça ne saurait tarder. Je sais pas, j'ai pas de date de livraison prévue.
1: Propos recueillis par Miline Debac. La République tchèque ne participera pas à l'Eurovision 2027. La télévision tchèque invoque des coupes budgétaires imposées par la baisse des subventions de l'État. Le diffuseur dit espérer revenir un jour dans le concours. Cette décision intervient alors que l'Irlande et l'Espagne ont déjà annoncé leur intention de boycotter l'édition 2027. Enfin en foot, une page se tourne pour l'Argentine. Lionel Messi dispute son dernier match avec l'Albi Céleste face au Bénin. Depuis ses débuts en 2005, il totalise 207 sélections, 125 buts et 68 passes décisives. Il quitte la sélection avec 6 trophées, dont le Mondial 2022 et 2 Copa América. Voilà pour l'actualité. Excellente soirée à tous.
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